0: démarrera sa saison culturelle demain avec un concert de Camélien. Ce sera également l'occasion de célébrer le bicentenaire de la photographie avec des ateliers pratiques comme la création de cyanotypes programmés pour le 29 octobre. Enfin, une intervention des sapeurs-pompiers a eu lieu hier à Saint-Jean-de-Mont en raison d'une fuite de gaz. Une canalisation a provoqué l'évacuation de 155 personnes, notamment des résidents et des campeurs. Un périmètre de sécurité a été mis en place, mais la situation a été rapidement maîtrisée. Les riverains ont pu regagner leur logement peu après. Voilà, c'est tout pour ce flash d'informations sur Radio Noirmouth. Plus d'infos à retrouver sur le site et l'application Radio Noirmouth.
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3: Bonsoir, vous êtes sur Radio Noirmouth. Faisons un point sur la météo de ce soir et de demain matin. Ce soir sur Noirmoutier en Lille, le temps est largement ensoleillé avec des températures proches de 17 degrés vers 20h. On garde un vent faible de direction variable. Et pour demain matin, on retrouve un voile de nuages élevé avec une température de 13 degrés vers 8h. Le vent reste également faible et de direction variable. Très belle soirée à l'écoute de Radio Noirmouth.
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1: Bonjour, vous êtes sur Radio Noirmout. La mobilisation lycéenne continue de prendre de l'ampleur ce jeudi 1er octobre. Les syndicats, dont l'Union syndicale lycéenne, appellent à un acte 2 des blocages, touchant plus de 400 établissements à travers la France. Les jeunes réclament davantage de moyens et de remplacements de professeurs. À Marseille, un incident a eu lieu où un camion de pompiers a été incendié alors qu'il intervenait pour un feu de détritus devant le lycée Saint-Étienne.